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1: Bonjour à tous, voici l'horoscope de ce samedi. Les béliers, vous ne tiendrez pas en place aujourd'hui, vous avez en fait besoin de vous lancer dans de nouvelles idées.
2: Taureau, voilà une journée propice à l'obtention d'une prime quelconque ou à la négociation d'un nouveau contrat.
3: Gémeaux, l'atmosphère en famille est détendue, vous appréciez vraiment cette ambiance chaleureuse, profitez-en.
4: Cancer, votre authenticité augmente votre attraction, les conquêtes amicales vous mettent du baume au cœur.
5: Lion, méfiez-vous des conseils erronés de certains de vos proches, demandez plutôt conseil à de vrais spécialistes.
6: Vierge, la journée est animée, vous galopez partout, vous prenez du plaisir à vivre intensément, votre forme est visible.
7: Balance, c'est le moment d'organiser vos vacances, tout vous est permis.
8: Scorpion, vous aurez l'art et la manière d'exprimer vos sentiments avec noblesse, c'est le jour idéal pour organiser un dîner en tête-à-tête.
9: Sagittaire, vous mettrez tout en œuvre pour persuader vos interlocuteurs que vos projets sont les bons.
10: Capricorne, des désaccords dus à la jalousie vous opposeront à un collègue ou à votre famille.
11: Verseau, ceux qui ont des enfants passeront la journée à retomber en enfance, immergés dans leur jeu.
12: Et enfin les poissons, votre bon sens, votre courage et votre obstination portent leurs fruits et vous ouvrent des portes inespérées.
1: Bonne journée à tous.
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1: Bonjour à tous, voici l'horoscope de ce samedi. Les béliers, vous ne tiendrez pas en place aujourd'hui, vous avez en fait besoin de vous lancer dans de nouvelles idées.
2: Taureau, voilà une journée propice à l'obtention d'une prime quelconque ou à la négociation d'un nouveau contrat.
3: Gémeaux, l'atmosphère en famille est détendue, vous appréciez vraiment cette ambiance chaleureuse, profitez-en.
4: Cancer, votre authenticité augmente votre attraction, les conquêtes amicales vous mettent du baume au cœur.
5: Lion, méfiez-vous des conseils erronés de certains de vos proches, demandez plutôt conseil à de vrais spécialistes.
6: Vierge, la journée est animée, vous galopez partout, vous prenez du plaisir à vivre intensément, votre forme est visible.
7: Balance, c'est le moment d'organiser vos vacances, tout vous est permis.
8: Scorpion, vous aurez l'art et la manière d'exprimer vos sentiments avec noblesse, c'est le jour idéal pour organiser un dîner en tête-à-tête.
9: Sagittaire, vous mettrez tout en œuvre pour persuader vos interlocuteurs que vos projets sont les bons.
10: Capricorne, des désaccords dus à la jalousie vous opposeront à un collègue ou à votre famille.
11: Verseau, ceux qui ont des enfants passeront la journée à retomber en enfance, immergés dans leur jeu.
12: Et enfin les poissons, votre bon sens, votre courage et votre obstination portent leurs fruits et vous ouvrent des portes inespérées.
1: Bonne journée à tous.
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0: 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Il est 9h.
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3: Aujourd'hui, dans votre émission préférée, sortez les bourses, les coffres et les détecteurs. Enfin non, laissez les détecteurs tranquilles, la fouille sauvage, ce n'est pas pour nous. Avec Archéotopia, l'association d'archéologie ouverte à tous où que vous soyez, partons à la découverte d'un véritable trésor scientifique, la numismatique. La numismatique, c'est la spécialité qui étudie les monnaies. Le mot vient du latin numisma, qui signifie tout simplement pièce de monnaie. Pas besoin d'un coffre de pirate, une petite pièce toute seule peut déjà raconter une grande histoire. La première utilisation savante du terme apparaît au début du 16e siècle. Guillaume Budé publie en 1514 De ace et partibus eius, ou en bon français, de l'as et de ses parties. Aucun rapport avec des cartes à jouer, mais bien avec les systèmes monétaires de l'Antiquité. L'as était la référence monétaire durant la Rome impériale, tout comme nous parlons aujourd'hui en euros. À l'époque de Guillaume Budé et de ses successeurs, la monnaie est surtout regardée comme un bel objet. Puis, avec les débuts de l'archéologie au 18e siècle, elle devient un indice précieux pour dater les couches d'occupations humaines, un peu comme un ticket de caisse oublié dans une poche. Ça peut dire beaucoup, sauf que là, le ticket a parfois plus de 2700 ans pour ne rester que sur le territoire européen. Mais à quoi ça sert concrètement la numismatique? Une monnaie permet d'identifier une période, de dater une couche de terre, une habitation ou même tout un gisement archéologique. Quant à son contexte de découverte, il est essentiel. L'endroit exact où apparaît une monnaie peut révéler des informations sur les échanges, l'occupation humaine, l'économie, la société ou même la politique d'un territoire. Bref, une pièce de monnaie, c'est le GPS historique avant le GPS. Et sur le bassin d'Arcachon, les monnaies ne manquent pas. À Biganos, au bois de la Motte, le médecin et chercheur Bertrand Pénaud a mis au jour 224 monnaies datées entre 217 et 506 de notre ère. Le gisement a continué à parler. Lors des fouilles préventives menées en 2008 par l'équipe de Luc Vosny, 73 autres monnaies ont été découvertes allant du 4e siècle avant notre ère jusqu'à l'époque moderne cette fois. Là, le sol ne rend pas la monnaie, il rend l'histoire avec un grand H. Les découvertes se poursuivent ailleurs. À Lateste, sur le site médiéval de la Lettre du Grand Baron, les travaux de la route vers les plages océanes ont révélé en 1994 un billon de Raymond II ou IV daté du XIIIe siècle. Du côté de la dune du Pilat et de Ourne-Laurès, en forêt usagère, plusieurs gisements ont livré 5 monnaies datées de 1639 à 1651 sous le nom de Double Tournois, Double de Sedan et Denier Tournois. Avouez que ces noms ont plus de panache que paiement sans contact refusé. Avec la numismatique, chaque pièce compte. Même petite, usée ou perdue, elle peut éclairer l'économie, les échanges et la vie quotidienne des sociétés passées. Alors, la prochaine fois que vous trouvez une pièce au fond d'un canapé, ne dites pas « chic, 10 centimes », dites plutôt « tiens, un futur fossile directeur », mais attendez quand même quelques siècles avant d'appeler un archéologue.
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2: Bougès, habitant du pays de Buch, la bouche du bassin, majoritairement des pêcheurs. Ceux de la lande étaient bergers et charbonniers. Dès les premières activités commerciales, les Gaulois ont tracé les bases de la voie romaine directe de Pessac vers Biganos. C'était le chemin Bougès qui était emprunté par les pêchouneires, les femmes poissonnières ou vendeuses d'huîtres.
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Cameron Whitcomb avec Kingdom of Fear sur Plage FM. Salut tout le monde, c'est Nico, c'est un vrai plaisir de vous retrouver. J'espère que tout va bien ce samedi matin. On est ensemble jusqu'à 13h. On va prendre du bon temps et on va profiter du week-end avec Plage FM dans les oreilles. Tout à l'heure à 12h30, c'est Joël Confoulant qui va venir pour Un mot du bassin. À 11h30, on prend soin de vous, l'émission santé de Plage FM. Et là, dans moins de 30 minutes, je vous partage le bon plan à ne pas louper du week-end si vous voulez au maximum profiter des bords du bassin d'Arcachon et du Val de l'Air. Alors avec ça, bien évidemment, comme à chaque fois, on va rajouter l'essentiel de la musique de plage et surtout de belles nouveautés. Je vous propose de monter le son. Voici le titre de Maya. Ça s'appelle FOMO et c'est une découverte Plage FM. Excellent week-end.

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0: Si vous avez envie de flâner sur les bords du bassin d'Arcachon ce matin, je vous conseille d'aller faire le tour des marchés qui vous sont proposés. Vous avez notamment du côté d'Arcachon, Halles d'Arcachon, le marché en place jusqu'à 13h, également à La Teste de Buche, rue des Halles. Vous avez également le marché de Gujan-Mestras, place de la Claire. Vous pouvez aussi aller du côté de Mios, place de l'Église. Vous avez également le marché d'Arès ce matin qui vous attend. C'est le marché couvert, place du 14 juillet. Vous pouvez également aller à Lègebourg, place de la Mairie. Et enfin, vous avez également le marché de Lège-Cap-Ferré qui vous attend ce matin du côté de Claouë. Si vous avez envie de faire vos courses et d'acheter de bons produits, je vous conseille vivement d'aller vous balader ce matin. Dans quelques instants, je vous partage le bon plan du week-end à ne pas louper. Mais juste avant, voici Gaëtan Roussel avec Tout s'en va sur Plage FM.
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0: Jungle avec Carrion sur Plage FM. Comme tous les samedis, j'aime bien vous partager le bon plan du week-end à ne pas louper. Et là, je vous propose ce soir de prendre la direction du théâtre Cravé à 20h30 pour aller applaudir Maxence. Venez vibrer au rythme de son nouveau spectacle, un voyage musical entre création personnelle et hommage à ses idoles, hein. De la force de Johnny Hallyday à l'élégance d'Aznavour, en passant par Florent Pagny et bien d'autres. Maxence interprète ses chefs-d'œuvre avec la passion qu'on lui connaît. Rendez-vous donc ce soir 20h30 au théâtre Cravé à la Teste de Buch. Attention, il n'y a pas de réservation, donc il faut arriver assez tôt parce que les places sont limitées. C'est 10€ l'entrée et c'est gratuit pour les moins de 15 ans. Et cerise sur le gâteau, vous allez pouvoir rencontrer l'artiste à la fin du spectacle pour faire dédicacer ses albums. Si vous aussi vous organisez des manifestations, je vous rappelle que vous pouvez annoncer votre événement sur le site internet de la radio plagefm.fr. C'est complètement gratuit, alors profitez-en.
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0: Runway. J'adore cet artiste, hein, Lady Gaga à l'instant sur Plage FM avec Runway. Vous restez avec nous, vous ne touchez à rien, la suite de la musique arrive très très vite, dans une poignée de secondes, c'est Olivia Rodrigo avec Drop Dead sur Plage FM.
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Merci d'avoir choisi Plage FM pour passer votre samedi. À l'instant, on vient d'écouter Milky avec Just The Way You Are. C'est Nico, on est ensemble jusqu'à 13h. Je vous souhaite la bienvenue si vous venez d'arriver. Merci d'avoir choisi la radio de la plage. J'espère que tout va bien de votre côté, que vous profitez au maximum de votre week-end si vous avez la chance d'y être. Et puis, bien sûr, une pensée à tous ceux qui travaillent et qui nous écoutent sur leur lieu de boulot aujourd'hui. Tout à l'heure, à 11h30, il y a Isabelle Laclaverie qui va nous rejoindre pour On prend soin de vous, l'émission santé de Plage FM. Isabelle, elle est fasciathérapeute à Audenge et elle va vous parler de la fasciathérapie. Vous voulez en savoir plus, faut rester avec nous. Et puis côté musique, bien sûr, on continue avec l'essentiel de Plage FM. Voici le dernier titre des Enfoirés, L'île au trésor. Je vous souhaite le plus beau des samedis.

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Dans quelques instants, Isabelle Laclaverie sera là pour parler de fasciathérapie.

0: J'adore cet artiste. Hein. Teddy Swims avec Mr. Know It All sur Plage FM. Comme tous les samedis à cette heure-ci, on retrouve On Prend Soin de Vous avec soit Frédéric Trama qui est kinésithérapeute à Lenton, soit Isabelle Laclaverie qui est fasciathérapeute sur Audenge. Et aujourd'hui, c'est Isabelle qui prend soin de vous en vous parlant des fascias. Écoutez.
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2: Bonjour à toutes, bonjour à tous, c'est Isabelle, somatopsychopédagogue et fasciathérapeute à Audenge. Je souhaiterais vous parler aujourd'hui de la somatopsychopédagogie et plus particulièrement le toucher facial dans l'accompagnement des personnes atteintes du cancer. Quand on parle de cancer, on pense immédiatement aux traitements médicaux, chimiothérapie, radiothérapie, chirurgie. Des traitements lourds, souvent éprouvants pour le corps, mais pas seulement pour le corps, pour l'esprit aussi. Mais ce qu'on oublie parfois, c'est que le corps, bien au-delà de la maladie, reste un lieu d'expérience, de sens et même de résilience. Le corps est un allié silencieux dans le parcours du cancer. Les fascias, ce sont ces fines membranes qui enveloppent muscles, organes, articulations, véritables réseaux de communication du corps. Ils gardent la mémoire de nos tensions, de nos stress, mais aussi de nos traumatismes. En touchant ces fascias avec une grande lenteur, une grande présence, le praticien entre en résonance avec ce que la personne vit intérieurement, sans forcément que cela passe par des mots. Et pour les personnes atteintes de cancer, ce toucher peut devenir un espace de réconciliation avec leur corps, souvent perçu comme abîmé, trahi, défiguré par la maladie. Le toucher facial ne cherche pas à corriger, mais à écouter, à permettre au corps de retrouver une sensation d'unité, de fluidité et parfois même, oui j'ose le dire, parfois même de plaisir. Ce que disent les patients, que ce soin leur permet de retrouver du souffle, une présence à eux-mêmes et même parfois de réduire certaines douleurs ou effets secondaires liés au traitement. Mais au-delà du soulagement, c'est surtout un espace où ils se sentent enfin sujets de leurs expériences et non plus seulement objets de soins. Bien sûr, ce n'est pas une méthode miracle, elle n'a pas pour vocation de guérir le cancer. Mais elle agit là où la médecine parfois ne va pas, dans le vécu intime du corps, dans l'accompagnement sensible et dans le soutien de la vitalité profonde. Alors, dans le tumulte des soins, dans la peur et la fatigue, la somatopsychopédagogie offre un temps suspendu, un retour à soi, un appui. Et cela, c'est déjà beaucoup. Merci de m'avoir écouté. C'était Isabelle, somatopsychopédagogue et fasciathérapeute à Audenge. La prochaine fois, je vous parlerai des troubles alimentaires.
1: 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Souriez, vous écoutez Nico jusqu'à 13h sur Plage FM.

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0: Annie, La La Love avec Fish and Ball. La suite du son arrive très très vite dans un instant. C'est The Boza avec Magnétique sur Plage FM.
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Victoria Siu, Amour Amor à l'instant sur Plage FM. Bon appétit si vous passez à table, j'espère que vous profitez au maximum de votre samedi. Moi je m'appelle Nico, on est ensemble jusqu'à 13h. Dans moins de 30 minutes, on va retrouver Joël Confoulan pour un mot du bassin. Joël, c'est très simple, on lui donne un mot qui a un lien avec les bords du bassin d'Arcachon et du Val de l'Air et il nous donne sa propre définition. Ça se passe là tout à l'heure à 12h30. Et puis côté musique, on continue avec juste l'essentiel du meilleur de Plage FM. Voici Davina Michel avec Style Champagne. Je vous souhaite un excellent samedi.

0: Tous les dimanches à 9h30 et 14h, on a la chance sur Plage FM d'accueillir Benoît de Sport Bassin Coach pour l'instant bien-être. Et vous savez pas quoi, ce matin, le mec il a débarqué dans le studio juste pour me faire un petit coucou. Salut Benoît.
1: Et salut Nico.
0: Comment ça va?
1: Eh ben ça va, j'ai apporté ton tacos 3 viandes là.
0: c'est gentil, c'est pour la séance de sport de demain.
1: Oui, c'est ça.
0: Tu me nourris avant que demain je fasse une syncope, c'est ça?
1: Absolument.
0: C'est gentil. Tu te promènes en ce samedi, toi t'avais envie de passer?
1: Eh oui, il fait beau, je profite. Et puis je viens voir les copains.
0: Oh, ça fait plaisir. Donc l'instant bien-être avec ce fabuleux coach de sport. Et franchement, je vais vous faire une petite vidéo en direct là. Ouais, vous allez voir, vous allez sur les réseaux de la radio, vous allez le voir. Vous allez voir comment il est beau le Benoît. Regardez-moi ça. Je suis en train de filmer en direct Benoît. Vous allez sur les réseaux, on va remettre ça. Regardez s'il est beau. Il est magnifique.
1: Salut tout le monde.
0: Enfin, il est magnifique. Voilà, enfin, il est musclé, donc je suis obligé de dire ça. En tout cas, merci Benoît d'être passé, c'était trop cool. Est-ce que t'as un petit morceau qui te ferait plaisir qu'on écoute maintenant? C'est toi qui choisis, vas-y.
1: C'est vrai, moi je suis fan des Guns N' Roses.
0: C'est vrai?
1: Ouais.
0: T'as envie des Guns?
1: Absolument.
0: Eh bien, là on va s'écouter Harry Styles avec American Girls.
1: Génial.
0: Je vous souhaite de passer un bon samedi. Salut Benoît, à demain.
1: Salut Nico, à demain.
0: C'est Plage FM.

0: Zaoui et Stéphane, Love Noir sur Plage FM. Le samedi à 7h-ci, on retrouve Joël Confoulant pour un mot du bassin. Alors Joël, c'est un personnage incroyable. On lui donne un mot et il nous donne sa définition. C'est assez intéressant, écoutez.
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3: Bougesse. Habitant du pays de Buche, la bouche du bassin, majoritairement des pêcheurs. Ceux de la lande étaient bergers et charbonniers. Dès les premières activités commerciales, les Gaulois ont tracé les bases de la voie romaine directe de Pessac vers Biganos. C'était le chemin Bougesse qui était emprunté par les pêchouneires, les femmes poissonnières ou vendeuses d'huîtres.
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0: l'excellente voix de Monroe à l'instant sur Plage FM avec Regarde. Dans quelques instants, la suite de la musique, c'est Pierre Demer qui se prépare avec Je pense à vous sur Plage FM.
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Pierre Demers sur Plage FM avec Je pense à vous. Et moi aussi, je pense à vous. Donc, j'ai plein de bonnes choses à vous annoncer avant de partir. Notamment, tout à l'heure à 14h, la Minute Immo avec Fabienne. Si vous êtes propriétaire ou locataire, cette chronique va forcément vous plaire. Dans quelques minutes, on va retrouver le docteur Jean-Olivier Grand-Sardesmont pour les vestiges de la plage. On va parler archéologie. Et un petit peu plus loin, ce soir, 22h minuit, comme tous les samedis, Plage 80, 2 heures de musique des années 80, sans pub, sans interruption, juste pour faire la fête, entre amis ou en famille, grâce à Plage FM. Quant à moi, j'ai beaucoup de plaisir, car je reviens demain à partir de 10h pour vous accompagner. Entre 10h et 13h, je vous souhaite de passer une belle après-midi et une très bonne soirée. Je vous embrasse, à demain.

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1: Aujourd'hui, dans votre émission préférée, sortez les bourses, les coffres et les détecteurs. Enfin non, laissez les détecteurs tranquilles, la fouille sauvage, ce n'est pas pour nous. Avec Archéotopia, l'association d'archéologie ouverte à tous où que vous soyez, partons à la découverte d'un véritable trésor scientifique, la numismatique. La numismatique, c'est la spécialité qui étudie les monnaies. Le mot vient du latin numisma qui signifie tout simplement pièce de monnaie. Pas besoin d'un coffre de pirate, une petite pièce toute seule peut déjà raconter une grande histoire. La première utilisation savante du terme apparaît au début du 16e siècle. Guillaume Budé publie en 1514 De ace et partibus eius, ou en bon français, de l'as et de ses parties. Aucun rapport avec des cartes à jouer, mais bien avec les systèmes monétaires de l'Antiquité. L'as était la référence monétaire durant la Rome impériale, tout comme nous parlons aujourd'hui en euros. À l'époque de Guillaume Budé et de ses successeurs, la monnaie est surtout regardée comme un bel objet. Puis, avec les débuts de l'archéologie au 18e siècle, elle devient un indice précieux pour dater les couches d'occupations humaines. Un peu comme un ticket de caisse oublié dans une poche. Ça peut dire beaucoup, sauf que là, le ticket a parfois plus de 2700 ans pour ne rester que sur le territoire européen. Mais à quoi ça sert concrètement la numismatique? Une monnaie permet d'identifier une période, de dater une couche de terre, une habitation ou même tout un gisement archéologique. Quant à son contexte de découverte, il est essentiel. L'endroit exact où apparaît une monnaie peut révéler des informations sur les échanges, l'occupation humaine, l'économie, la société ou même la politique d'un territoire. Bref, une pièce de monnaie, c'est le GPS historique avant le GPS. Et sur le bassin d'Arcachon, les monnaies ne manquent pas. À Biganos, au bois de la Motte, le médecin et chercheur Bertrand Pénaud a mis au jour 224 monnaies datées entre 217 et 506 de notre ère. Le gisement a continué à parler. Lors des fouilles préventives menées en 2008 par l'équipe de Luc Vosny, 73 autres monnaies ont été découvertes allant du 4e siècle avant notre ère jusqu'à l'époque moderne cette fois. Là, le sol ne rend pas la monnaie, il rend l'histoire avec un grand H. Les découvertes se poursuivent ailleurs. À Lateste, sur le site médiéval de la Lettre du Grand Baron, les travaux de la route vers les plages océanes ont révélé en 1994 un billon de Raymond II ou IV daté du 13e siècle. Du côté de la dune du Pila et de Ourne-Laurès, en forêt usagère, plusieurs gisements ont livré 5 monnaies datées de 1639 à 1651 sous le nom de Double Tournois, Double de Sedan et Denier Tournois. Avouez que ces noms ont plus de panache que paiement sans contact refusé. Avec la numismatique, chaque pièce compte. Même petite, usée ou perdue, elle peut éclairer l'économie, les échanges et la vie quotidienne des sociétés passées. Alors, la prochaine fois que vous trouvez une pièce au fond d'un canapé, ne dites pas « chic, 10 centimes », dites plutôt « tiens, un futur fossile directeur », mais attendez quand même quelques siècles avant d'appeler un archéologue.
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Oserons-nous dire à nos enfants que nous sommes restés à côté? 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
1: Bonjour, aujourd'hui nous parlons des marchés en plein essor, les locations meublées et de courte durée. Type Airbnb, location saisonnière, mais attention, tout n'est pas libre. En France, la location meublée classique nécessite un bail spécifique, souvent d'un an minimum, avec un logement équipé selon la liste officielle du mobilier. Le propriétaire doit déclarer ses revenus et respecter la fiscalité des locations meublées. Pour la location courte durée, les règles sont plus strictes, surtout dans les grandes villes ou zones touristiques. Dans certaines communes, il faut déclarer le logement à la mairie, obtenir un numéro d'enregistrement et parfois même compter les jours de location pour ne pas dépasser les limites légales. La fiscalité diffère également, revenus locatifs soumis au régime réel ou micro-BIC selon les cas. En résumé, louer meublé, c'est rentable mais c'est encadré. Déclaration, équipement obligatoire, fiscalité et autorisation locale sont les clés pour rester dans la légalité et éviter toute amende. C'était Fabienne, Grisel Immobilier au Canon. La semaine prochaine, nous parlerons de l'urbanisme et l'immobilier, les règles et les particularités du bassin d'Arcachon.
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3: Bougès. Habitant du pays de Buche, la bouche du bassin, majoritairement des pêcheurs. Ceux de la lande étaient bergers et charbonniers. Dès les premières activités commerciales, les Gaulois ont tracé les bases de la voie romaine directe de Pessac vers Biganos. C'était le chemin Bougès qui était emprunté par les pêchouneires, les femmes poissonnières ou vendeuses d'huîtres.
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1: Bonjour, aujourd'hui nous parlons des marchés en plein essor, les locations meublées et de courte durée. Type Airbnb, location saisonnière, mais attention, tout n'est pas libre. En France, la location meublée classique nécessite un bail spécifique, souvent d'un an minimum, avec un logement équipé selon la liste officielle du mobilier. Le propriétaire doit déclarer ses revenus et respecter la fiscalité des locations meublées. Pour la location courte durée, les règles sont plus strictes, surtout dans les grandes villes ou zones touristiques. Dans certaines communes, il faut déclarer le logement à la mairie, obtenir un numéro d'enregistrement et parfois même compter les jours de location pour ne pas dépasser les limites légales. La fiscalité diffère également, revenus locatifs soumis au régime réel ou micro-BIC selon les cas. En résumé, louer meublé, c'est rentable mais c'est encadré. Déclaration, équipement obligatoire, fiscalité et autorisation locale sont les clés pour rester dans la légalité et éviter toute amende. C'était Fabienne, Griselle Immobilier au Canon. La semaine prochaine, nous parlerons de l'urbanisme et l'immobilier, les règles et les particularités du bassin d'Arcachon.
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1: Aujourd'hui, dans votre émission préférée, sortez les bourses, les coffres et les détecteurs. Enfin non, laissez les détecteurs tranquilles, la fouille sauvage, ce n'est pas pour nous. Avec Archéotopia, l'association d'archéologie ouverte à tous où que vous soyez, partons à la découverte d'un véritable trésor scientifique, la numismatique. La numismatique, c'est la spécialité qui étudie les monnaies. Le mot vient du latin numisma qui signifie tout simplement pièce de monnaie. Pas besoin d'un coffre de pirate, une petite pièce toute seule peut déjà raconter une grande histoire. La première utilisation savante du terme apparaît au début du 16e siècle. Guillaume Budet publie en 1514 De ace et partibus eius, ou en bon français, de l'as et de ses parties. Aucun rapport avec des cartes à jouer, mais bien avec les systèmes monétaires de l'Antiquité. L'as était la référence monétaire durant la Rome impériale, tout comme nous parlons aujourd'hui en euros. À l'époque de Guillaume Budet et de ses successeurs, la monnaie est surtout regardée comme un bel objet. Puis, avec les débuts de l'archéologie au 18e siècle, elle devient un indice précieux pour dater les couches d'occupations humaines. Un peu comme un ticket de caisse oublié dans une poche. Ça peut dire beaucoup, sauf que là, le ticket a parfois plus de 2700 ans pour ne rester que sur le territoire européen. Mais à quoi ça sert concrètement la numismatique? Une monnaie permet d'identifier une période, de dater une couche de terre, une habitation ou même tout un gisement archéologique. Quant à son contexte de découverte, il est essentiel. L'endroit exact où apparaît une monnaie peut révéler des informations sur les échanges, l'occupation humaine, l'économie, la société ou même la politique d'un territoire. Bref, une pièce de monnaie, c'est le GPS historique avant le GPS. Et sur le bassin d'Arcachon, les monnaies ne manquent pas. À Biganos, au bois de la Motte, le médecin et chercheur Bertrand Penot a mis au jour 224 monnaies datées entre 217 et 506 de notre ère. Le gisement a continué à parler. Lors des fouilles préventives menées en 2008 par l'équipe de Luc Vosny, 73 autres monnaies ont été découvertes allant du 4e siècle avant notre ère jusqu'à l'époque moderne cette fois. Là, le sol ne rend pas la monnaie, il rend l'histoire avec un grand H. Les découvertes se poursuivent ailleurs. À Lateste, sur le site médiéval de la Lettre du Grand Baron, les travaux de la route vers les plages océanes ont révélé en 1994 un billon de Raymond II ou IV daté du 13e siècle. Du côté de la dune du Pilat et de Ourne-Laurès, en forêt usagère, plusieurs gisements ont livré 5 monnaies datées de 1639 à 1651 sous le nom de Double Tournoi, Double de Sedan et Denier Tournoi. Avouez que ces noms ont plus de panache que paiement sans contact refusé. Avec la numismatique, chaque pièce compte. Même petite, usée ou perdue, elle peut éclairer l'économie, les échanges et la vie quotidienne des sociétés passées. Alors, la prochaine fois que vous trouvez une pièce au fond d'un canapé, ne dites pas « chic, 10 centimes », dites plutôt « tiens, un futur fossile directeur ». Mais attendez quand même quelques siècles avant d'appeler un archéologue.
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